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1: Hey bien, est-ce qu'on a un web aussi comme Ouais, voici. Et au tion, voici. Et n'est pas bon. À quoi, John?

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Communiqué de mise à jour de la prévision des paramètres de la saison des pluies dans le nord Togo. Sur le plan cumulus pluviométrique, au cours de la période de juin, août et septembre, la partie nord du pays connaîtra une situation pluviométrique globalement normale. Le sud Togo sera marqué par la fraîcheur nocturne et matinale de mi-juin à fin août, avec des pluies fines. Le retour des pluies est attendu dans le courant du mois de septembre. En ce qui concerne le mois d'août, septembre et octobre, une situation pluviométrique normale à tendance excédentaire est attendue dans la partie nord du pays. Cette dernière saison correspond à la petite saison des pluies au sud dont la prévision sera publiée en fin août. Sur le plan agrométéorologique, il est attendu une fin de saison agricole tardive à tendance normale dans toute la zone monomodale. Les séquences sèches normales à tendance courte sont prévues vers la fin de la saison. Comme avis et conseil, il faut éviter l'occupation des zones inondables pour l'habitation et les cultures. Veillez à la gestion rationnelle des ressources en eau pour assurer les besoins en eau, notamment des barrages et des aménagements hydro-agricoles. ND. Suivre les mises à jour, les prévisions quotidiennes et intra-saisonnières.

avis à la clientèle. La compagnie Énergie électrique du Togo souhaite informer son aimable clientèle qu'en raison des travaux sur le réseau électrique dans la région des savanes, la fourniture de l'énergie électrique sera interrompue dans OG au niveau communautaire dans la région des savanes. Les fonds seront utilisés et soient débranchés et ne soient remis en service qu'après le retour de l'électricité. La direction générale présente ses excuses à la clientèle et la remercie pour sa bonne compréhension. Avis de passation des marchés CVD de Bateni, canton de Gando, commune Oti-Sud 1, préfecture de l'Oti-Sud. Avis d'être consulté et obtenu auprès du CVD de Bateni contre paiement d'une somme non remboursable de 25 000 francs. Vous pourrez obtenir de plus amples informations auprès du président du secrétaire du CVD, 5 000 francs CFA, à compter de la date du 07-59, secrétaire nom et prénom, Lamboni N. Abigail, téléphone 93-23-33-00. Les offres devront être déposées auprès du président du secrétaire contre récépissé du dépôt plus tard le 31 juillet 2026 à 17h00. Les dossiers déposés après la date et leur citation indiquée seront rejetés. Faites à Bateni le 18 juillet 2026. Signé le président CVD Bateni Wembo Mafiebe. Avis de passation des marchés CVD de Pangibou, canton de Gando, commune Oti Sud 1, préfecture de l'Oti Sud. Avis d'appel d'offres pour les travaux de réalisation d'un forage photovoltaïque à Pangibou. La République togolaise a reçu un financement du groupe de la Banque mondiale pour la mise en œuvre du projet de cohésion sociale des régions nord du golfe de Guinée-Kozo. Le gouvernement a loué une partie de ce financement pour l'exécution de ce projet au niveau communautaire dans la région des savanes, village de Pangibou. Les fonds seront utilisés pour effectuer les paiements prévus au titre des contrats éligibles passés. Par la présente, nous invitons les entreprises préqualifiées dans la sous-catégorie 1B par l'Agence nationale d'appui au développement à la base ANADEB et désireuses à soumettre une offre ferme sous pli fermé pour les travaux subventionnés. Les travaux concernent la réalisation d'un forage photovoltaïque et le contrat sera signé avec le CVD de Pangibou qui en assurera la gestion des paiements avec l'appui de l'antenne régionale de l'ANADEB comme su. Le dossier d'appel d'offres comprenant les spécifications techniques des travaux et les conditions de participation à l'appel d'offres peut être consulté et obtenu auprès du CVD de Pangibou contre paiement d'une somme non remboursable de 15 000 francs CFA à compter de la date du 18 juillet 2026 ou être consulté dans le bureau de l'antenne de l'ANADEB de la région des savanes 6 à Dapon en face du nouveau marché de Dapon-Pergou, maison Hernano à environ 1 km du carrefour de Tingwan du côté est de la nationale numéro 1. Avant les frères franciscains, téléphone 93-86-93-70 ou par mail savanne anadeb@gmail.com. Vous pourrez obtenir de plus amples informations auprès du président ou du secrétaire CVD au lieu et contact suivant. Village Pangibou, président nom et prénom Nguissan Depoinkojo. Téléphone 90-49-78-92, secrétaire nom et prénom Sambiani David. Téléphone 91-89-65-51. Les offres devront être déposées auprès du président ou du secrétaire contre récépissé de dépôt au plus tard le 31 juillet 2026 à 10h00. Les dossiers déposés après la date et l'heure limite ci-dessus indiquées seront rejetés et faits à Pangibou le 18 juillet 2026 par Nguissan Depoinkojo.

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Bonjour au grand frère Asaki depuis Cafétéria, Poissonnerie de Mango, hein, toute sa famille. Hein, depuis Nzoxoubri, hein, bonjour à vous. Hein, et salut également à Ogan Oezé, hein, à Yazidou Trezegui depuis Poissonnerie. Hein,

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Monsieur Idrissou Amido à la direction. Monsieur Nassou. Et c'est au nom de toute l'équipe que je vous dis bienvenue sur la chaîne Mère, la voix de l'Oti 104.5 et surtout dans notre tranche musicale.

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1: J'attends mon miracle, Seigneur. Ne me laissez pas.
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3: Communiqué de mise à jour de la prévision des paramètres de la saison des pluies dans le nord Togo. Sur le plan cumulus pluviométrique, au cours de la période de juin, août et septembre, la partie nord du pays connaîtra une situation pluviométrique globalement normale. Le sud Togo sera marqué par la fraîcheur nocturne et matinale de mi-juin à fin août, avec des pluies fines. Le retour des pluies est attendu dans le courant du mois de septembre. En ce qui concerne le mois d'août, septembre et octobre, une situation pluviométrique normale à tendance excédentaire est attendue dans la partie nord du pays. Cette dernière saison correspond à la petite saison des pluies au sud dont la prévision sera publiée en fin août. Sur le plan agrométéorologique, il est attendu une fin de saison agricole tardive à tendance normale dans toute la zone monomodale. Les séquences normales à tendance courte sont prévues vers la fin de la saison. Comme avis et conseil, il faut éviter l'occupation des zones inondables pour l'habitation et les cultures. Veille à la gestion rationnelle des ressources en eau pour assurer les besoins en eau, notamment des barrages et des aménagements hydro-agricoles. NB. Suivre les mises à jour, les prévisions quotidiennes et intra-saisonnières.

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Auditeurs, auditrices de la radio communautaire La Voix de l'Oti, mesdames, mesdemoiselles et messieurs, nous sommes aujourd'hui au vendredi 17 novembre 2023, 13 heures passées de 12 minutes. Bienvenue à vous toutes et à vous tous dans l'émission Lecture pour tous.

Une fois encore, mesdames, mesdemoiselles et messieurs, nous vous souhaitons la bienvenue dans l'émission Lecture pour tous. Nous continuons la découverte du roman Les Soleils des Indépendances de l'auteur Amadou Koroma.

de mirage. Les rues et les quais résonnaient, brillaient au loin dans des myriades. Au débarcadère, les bateaux venaient, repartaient et traversaient rapidement malgré la chaleur, malgré la réverbération de la lagune, et rapidement Salimata se retrouva sur le quai de la ville blanche, le corps et le souffle s'étant suffisamment accommodés de la chaleur et les yeux des mirages. Le marché de Riku se tenait à quelques pas du débarcadère. D'autres vendeuses s'étaient déjà installées. Entre les vendeuses et autour des pots rondaient les chômeurs, circulaient des chaînes de mendiants, aveugles, estropiés, déséquilibrés. Les clients, payeurs, n'arrivaient pas encore. La sortie n'avait pas sonné. Elle ne devait pas plus tarder. Salimata s'installa et en rentrant, sans préau, ni table, ni banc, elle vendait comme toutes les autres, car Allah gratifie la bonté du cœur. Les bons caractères, la bonne humeur prime, et quand on est confectionné avec les tissus de Salimata, rien à faire. Les clients vous suivent, même retirés sur une termitière. Les autres vendeuses, à l'ombre des préaux, servant sur des tables, la jalousaient et médisaient. Salimata vendait en plein soleil du riz mal cuit et à crédit. En distribuant des sourires hypocrites, elle se disait tout cela et d'autres paroles encore. Vraiment indigne de mère et avec des cœurs méchants à égorger des poulets sur un linge blanc sans laisser de tache. Allah, le comptable du mal et du bien, comment justifies-tu d'avoir gratifié d'aussi méchantes créatures de progéniture alors que Salimata, une musulmane achevée. Mais midi venait de retentir sur les chantiers, dans les bureaux. Les travailleurs affamés se bousculèrent au portail, se déversèrent sur les places, dans les rues, dans les voitures et dans les pirogues. Du bon riku à très bon marché, venez acheter du bon riku. Des meutes d'hommes, des essaims débouchèrent sur le petit marché. Des faisceaux de mains croisèrent des assiettes devant le nez et les yeux de Salimata. Rapides comme les pattes de la biche, les mains de Salimata allèrent et vinrent remplir les assiettes de riz, les arrosèrent de sauce et les couronnèrent de morceaux de viande, arrachèrent les prix, 15 francs, les enfouirent dans le pagne. Un bout de sourire à droite et à gauche pour répondre à des salutations. En paix seulement, qu'Allah vous gratifie de la grande chance, marché favorable et beaucoup d'enfants, qu'ils vous entendent. Aussi agile et rapide que les tisserands, les mains de la vendeuse couraient de l'assiette au seau de riz, à la sauce rouge, et enfouissait beaucoup d'argent dans le bout de pagne. Le grand bienfaiteur des cieux rendait le marché favorable. Merci Allah. Le petit marché frappait son plein vacarme, en pleine animation jusqu'au préau, et sous les préaux jusqu'au débarcadère, et même sur la lagune où les pirogues et les bateaux se croisaient et se disputaient. Le soleil dominateur donnait toujours, appliquait sur les épaules et les membres quelque chose comme des pierres brûlantes et étouffées. Elle essouffla l'air, asséchant lourd et agile.

Brusquement, s'alimenta, s'indignant et tremblota. L'attitude de la vendeuse s'étant dégradée, les hanches avaient décollé à cause de cette maudite chaleur. Un meurt de faim, un maudit accourpi, épaules nues, bouche écumeuse et lèvres tombantes, dévorait de gros yeux de lièvre l'entrejambe de s'alimenta. Elle claqua et serra les cuisses et renoua le pagne. L'homme confondu tira et ramassa ses jambes, lagune des châssiers, se hissa sur les genoux, craquant et s'éloignant en boitillant. Les mouches tourbillonnaient dans son dos, dans ses fesses et ses cheveux poussiéreux et broussailles. Un fou affamé, un idiot obsédé, le cœur de s'alimenta désempara, Tiekoura, l'excision, le viol, la séquestration, le cœur de s'alimenta bâti au rythme du marché. Elle aurait dû lui offrir une assiette. Les fous, les mendiants et les chômeurs n'ont pas 15 francs. Ils ont la pauvreté, le chagrin et la rancœur, mais aussi la franchise et l'amitié d'Allah. S'alimenta devait accorder des crédits à des chômeurs. La droiture est plus que la richesse et la charité est une loi d'Allah. Chômeurs, faites tous des bénédictions à s'alimenta. Allah rembourse la bonté de s'alimenta en double. Accorde-lui beaucoup d'enfants. Qu'il vous entende. S'alimenta rigola de contentement. Toute gorge déployée comme le petit oiseau qui découvre le brillant de son gosier lorsqu'il chante. Elle recompta beaucoup de monnaie, une journée de chance. Allah et la chance ont offert. Le devoir du donateur de la bonté divine est de faire des sacrifices. Le sacrifice protège contre le mauvais sort, appelle la santé, la fécondité, le bonheur et la paix. Et le premier sacrifice, c'est offrir. Offrir ouvre tous les cœurs. Et sait-on jamais en offrant qui est le secouru, le vis-à-vis, peut-être un grand sorcier, un élu et aimé d'Allah, dont un petit geste, un petit mot suffirait pour féconder la plus déshéritée des femmes. Que les autres s'approchent. Tenez, mangez. S'alimenta distribua des assiettes aux chômeurs, aux affamés, jusqu'à vider la cuvette, jusqu'à la racler. D'autres affamés, d'autres guenilleux accoururent et se bousculèrent, et maintenant tendaient les mains, présentaient leur infirmité, leur plaie. La cuvette était vide. Bien sûr, elle avait dans le bout de pagne de l'argent qui ne pouvait être distribué. Ce serait offrir ses yeux pour regarder avec sa nuque. Tous les riches, les gros toubabs et syriens, les présidents, les secrétaires généraux auraient dû donner à manger aux chômeurs et miséreux. Mais les nantis ne connaissaient pas le petit marché et ils n'entendent pas et ne voient jamais les nécessiteux. Allah, lui, les voit bien, les entend bien, les connaît bien et s'arrange pour qu'ils aient une assiette un matin, un fruit le soir. Mais c'est tout. Or, ce qui existe en quantité dans cette ville, l'eau de la lagune, miroitante et infinie, mais pourrie et salée, le ciel plein de soleil ou chargé de pluie pour des chômeurs qui n'ont ni abri ni lougan. Alors que leur reste-t-il à faire? Rôder, puer, prier et écouter le grondement de leur ventre parcouru par la faim. Bézacier en loque, truand en guenille, chômeurs tous accouraient, tous tendaient les mains. Rien. Il ne restait plus un seul grain de riz. S'alimenta, le leur avait crié. Le leur avait montré. Ne voyait-il pas les plats vides?
Elle leva les plats un à un, présenta les fonds un à un et les entassa à nouveau. Ils accouraient, quand même venaient de tous les coins du marché, s'amassaient, se pressaient, murmuraient des prières. Ils dressèrent autour de Salimata une haie qui masqua le soleil. La vendeuse, comme du profond d'un puits, leva la tête et les regarda. Ils turent leurs chuchotements et, silencieux comme des pierres, présentèrent leurs mains, leur infirmité. Leurs visages vidés devinrent froids, même durs, les yeux plus profonds, leurs narines battirent plus rapides, des lèvres commencèrent à baver. D'autres arrivaient toujours et s'ajoutaient.

entendit la menace, comprit les intentions des solliciteurs. Elle s'effraya, se jugeant perdue. Elle ferma dur la main sur son argent, tenta de se lever et de rompre l'encerclement. Les murmures s'amplifièrent, se levèrent en clameur et brusquement, comme à un signal, tous s'abattirent sur Salimata, l'attaquèrent en meute de mangoustes, la dépouillèrent, la maltraitèrent et avant qu'elle n'eût poussé trois cris, se dispersèrent, se débandèrent et disparurent dans le marché comme une volée de mange-mille dans les fourrés. Ils abandonnèrent Salimata seul au soleil, seul dans la poussière, les bras croisés sur la tête, le pain tiré, les fesses nues, les cuisses serrées, les seins à découvert. Elle s'empressa de renouer le pain, de rentrer les seins et s'arranger. Elle avait les colliers de boucles d'oreilles arrachés, les plats abréchés, tout son argent, tout son gain rapporté. Des mains s'étaient promenées dans ses entre-fesses et entre-jambes, sous les seins et le bas-ventre. Après le pillage de Salimata, ils s'étaient dispersés, mais rapidement s'étaient regroupés et en hurlant et en ricanant comme des hyènes, entreprirent une mise à sac de tout le marché. Les vendeuses les prévenaient en fermant les cuvettes et en s'asseyant sur les couvercles. Ils arrivaient, renversaient vendeuses et cuvettes, se remplissaient les mains et la saignaient de riz, ou même s'agenouillaient et dévoraient à même le sol avec le nez, la bouche et le menton comme des bêtes. La clameur appela les policiers, les sifflets retentirent, les pillards valides détalèrent, les autres s'essuyèrent et vaguèrent, en paisibles mendiants ou clients avec des visages vides, des yeux profonds. Mais Salimata souffrait de ses oreilles, meurtrie de ses genoux contusionnés. Elle pleura la camisole, lacérée sous les selles gauches, se leva, s'arrangea, ramassa les boucles du collier, chercha le mouchoir, releva les cuvettes et les entassa. Elle n'avait reconnu aucun assaillant, mais elle ne doutait pas de leur identité. C'étaient les bénéficiaires de sa charité qui l'avaient pillé et maltraité. C'était toujours ainsi avec les miséreux et mendiants nègres. Ils sont des ennemis d'Allah. Plusieurs fois, on avait mis Salimata en garde. La grande générosité au marché appelle la méchanceté, le désordre et le pillage. Parce que les nécessiteux et les truands sont trop voraces et trop nombreux. Le plus grand cœur du monde ne ferait que des satisfaits à demi et beaucoup d'envieux. Et un miséreux, demi-satisfait ou envieux, est un nécessiteux féroce qui attaque. Pourtant, Salimata leur avait bien présenté les fonds des cuvettes. Elle n'avait plus rien. Elle aussi était pauvre. Allah ne voyait-il pas la pauvreté de Salimata? Faut-il croire qu'il ne s'apitoie jamais sur un malheur, parce qu'il n'y a pas de malheur qui ne soit pas son œuvre? Depuis des mois, Salimata n'avait pas traversé des jours aussi maléfiques. Il fallait partir au marabout pour découvrir la cause. Et qui savait si ce malheur n'en pas plus grand? Son marabout, il s'appelait Abdoulaye, réussissait à détourner les plus terribles sorts. Pour la troisième fois, elle passa la lagune, mais malheureuse, plus indignée. Ah, l'ingratitude des nécessiteux nègres! Leur misère n'était que la colère d'Allah provoquée et méritée. Salimata continuera à faire l'aumône, mais seulement aux vrais nécessiteux, jamais plus aux truands, paresseux des chiens errants.

un soleil silencieux et pressant. Le petit marché et le plateau européen, avec les étages blancs, les fenêtres vertes, bleues et rouges, s'éloignèrent et en s'approchant, et grandit le quartier noir avec les toits gris, les ruelles sinueuses. Les horizons après la ville nègre et les limites de la lagune du côté du pont se tourmentaient, et des nuages en flocons se détachaient des feuillages. Les chais et le firmament montaient et l'assaut de l'incendie du soleil, signe précurseur indubitable d'un orage. Et l'orage était là. Il ne tarda pas à danser dans le ciel lorsqu'après le débarcadère, Salimata coupa la rue des Payottes, tournant à gauche du dispensaire et déboucha dans la cour des Oulofs. Les poussées de vent sonnaient dans les toits, arrachaient les ruelles. Les nuages gonflés de la victoire sautaient et attaquaient comme des mendiants pillards un soleil peureux et désemparé. Salimata passa la porte de la cour sous les cocotiers et elle était arrivée, bien arrivée, dans la cour du marabout Abdoulaye. Dès lors, le ciel pouvait se casser, déverser tout ce qu'il a emmagasiné dans ses gourdes de calebasse. Salimata s'en moquait. Elle était arrivée où elle voulait, chez Abdoulaye, et le marabout Abdoulaye était dans sa case. Maintenant, le vent pouvait arracher, souffler des sables de la rue, même siffler dans les toits de tôle comme une nuée de tisserins. Avez-vous eu une matinée paisible? La paix seulement. Et toi, la journée a-t-elle apporté la paix? La paix, les volontés dans l'âme et des saints ont été faites. On ne t'attendait plus. Le vent de l'orage étant levé.

Mesdames et messieurs, nous voici à la fin de cette séquence de ce jour. Nous vous disons un sincère merci pour votre fidélité d'écoute sur la 104.5. Un sincère merci pour votre fidélité d'écoute dans l'émission Lecture pour tous. L'équipe qui vous a accompagné tout au long de cette émission, mesdames et messieurs, était composée comme suit. À la direction, M. Idrissou Amidou. À la programmation et à la mise en onde, M. Jean-Paul Newman Nanaka. Et à la présentation, Frédéric Kumbogle. Une fois encore, nous vous disons merci pour votre fidélité d'écoute. Nous donnons rendez-vous lundi pour la suite de la découverte du roman « Les soleils des indépendances » de l'auteur Amadou Kourouma. D'ici là, portez-vous bien et bonne suite d'écoute des programmes de la 104.5.

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0: Voilà donc, fidèle auditeur de Tris, on arrive déjà à la fin de notre tranche musicale. Il est 14h passé de 3 minutes.
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0: Merci à tous ceux qui étaient branchés avec moi depuis 10h. Et sur ce, bonne suite d'écoute.

14 heures passées de 5 minutes. Mesdames et messieurs, bonsoir et bienvenue sur la 104.5, la radio communautaire La Voix de l'Oti, émettant depuis Sansané Mango. Mesdames et messieurs, fidèles auditeurs, auditrices, permettez-moi donc de vous dire que de 14h à 17h, vous serez donc accompagné par M. Idrissou Amidou à la direction, à la programmation, M. Tanko Mouniru. Et quant à moi, appelez-moi tout simplement Masdino. Nous allons donc cheminer, nous allons voyager ensemble comme ça jusqu'à 17h. Bonne écoute à vous qui êtes branchés ici. On se dit à bientôt.

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5: Communiqué de mise à jour de la prévision des paramètres de la saison des pluies dans le nord Togo. Sur le plan cumulus pluviométrique, au cours de la période de juin, août et septembre, la partie nord du pays connaîtra une situation pluviométrique globalement normale. Le sud Togo sera marqué par la fraîcheur nocturne et matinale de mi-juin à fin août, avec des pluies fines. Le retour des pluies est attendu dans le courant du mois de septembre. En ce qui concerne le mois d'août, septembre et octobre, une situation pluviométrique normale à tendance excédentaire est attendue dans la partie nord du pays. Cette dernière saison correspond à la petite saison des pluies au sud dont la prévision sera publiée en fin août. Sur le plan agrométéorologique, il est attendu une fin de saison agricole tardive à tendance normale dans toute la zone monomodale. Les séquences normales à tendance courte sont prévues vers la fin de la saison. Comme avis et conseil, il faut éviter l'occupation des zones inondables pour l'habitation et les cultures. Veillez à la gestion rationnelle des ressources en eau pour assurer les besoins en eau, notamment des barrages et des aménagements hydro-agricoles. NB. Suivre les mises à jour, les prévisions quotidiennes et intra-saisonnières.

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24 minutes passées de 19h, 3 août 2026. Mesdames, et messieurs, nous sommes à 1. Lundi, heureux de vous savoir nombreux à nos programmes depuis 5h pour l'ouverture de nos antennes. Et donc, comme vous le constatez, d'ores et déjà, nouvelle équipe vient de prendre ainsi les rênes du fauteuil de commandement musical sur les ondes des fréquences de la radio communautaire La Voix de l'Otis. Mesdames et messieurs, c'est jusqu'à 0h, heure de la fermeture de nos antennes. Toutefois, avant de présenter cette nouvelle équipe, permettez-nous de remercier l'équipe précédente qui vous a entretenu de 17h. Qui vous a entretenu depuis 17h. Et donc, Monsieur Idrissou a mis dans la direction Nassoro Tanko Muniru, la programmation. Également, Nassoro Tanko Muniru vous a entretenu, mesdames, messieurs, pendant tout ce beau moment. Et donc, il nous a fauché, en tout cas, compagnie. Mesdames, messieurs, pour l'instant et jusqu'à la fermeture de nos antennes, Monsieur Idrissou Amido toujours à la direction, Nassoro Tanko Muniru toujours à la programmation. Mesdames, messieurs, quant à moi, vous reconnaissez déjà cette voix qui s'adresse à vous. Au microphone, appelez-moi Kossi Issifou, le Benjamin alias Kaibé. Alias Kaibé de la radio communautaire La Voix de l'Oti, mesdames, messieurs, merci de votre fidélité d'écoute, du respect de la courtoisie, de votre amabilité, de votre confiance sans cesse renouvelée que vous accordez à la fréquence radio communautaire La Voix de l'Oti. Dans quelques instants seulement, nous allons devoir passer à nous communiquer en langue locale à nous. Mais de passage, nous clignons l'œil à notre ami M. Momina depuis Akosso. Bonsoir à toi et merci de ta fidélité.

20h10 minutes, mesdames, messieurs de la fréquence radio communautaire, la voix de l'OTM étant de Saint-Sanémago. Nous venons de suivre la page de nos communiqués en langue locale à Nouveau. Donc, merci de nous avoir suivis avec attention dans cette présentation. Et donc, merci une fois encore de votre aimable fidélité d'écoute. En votre compagnie, appelez-moi Kossi Sifo, le Benjamin alias Kaïbé de la radio communautaire, la voix de l'OTM. Et tout en souffrant, il est tout combattu dans Fabessa et chez Aladie Ali Alido et puis au concours Machira Bakabo, il y a un capteur Fabien et ce soir nous avons Fombaram et Yeni Azia Bimata, Yeni Konya Monira, il y a ce soir. 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

20-25 minutes. Auditeurs de la fréquence radio communautaire La Voix de l'Outil, mettant de son Sanemango. Bonsoir à Samido, l'international, propriétaire, gérant du kiosque à café, cafétéria, café musique. Samido, bonsoir. Bonsoir à Yiku Inadak, Play Abdul Jis, pluriel, le millionnaire. Bonsoir à la famille Saya. Saya, Nguissan, DDG.

n'est-ce pas, le grand Zaïre, l'international. Bonsoir. Bonsoir à mon jeune frère Souleymane Eliasso. Souleymane Eliasso, bonsoir.

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